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1: Cléria Karundiye.
2: Auditrices et auditeurs, bonjour et bienvenue à ce rendez-vous d'information dont voici d'abord les grandes lignes. Inquiétude des habitants du quartier Sanzu de la commune Ruigi en province Muhumuza suite à une insuffisance d'eau potable. L'administration locale explique cela par l'inadéquation de la quantité distribuée à la densité en cette contrée. Des voyageurs, travailleurs et même certains services de l'État déplorent subir des conséquences du transfert du chef-lieu de la province Burunga sur le site de l'ancien chef-lieu de la province Makamba, notamment un déficit en logement et en infrastructure d'hébergement. Nécessité d'un organe national de régulation du commerce électronique, selon les commerçants de Kayanza en province Mutanyerera, dont certains déclarent n'avoir jamais entendu ce genre de commerce alors que d'autres pratiquent déjà l'e-commerce mais craignent le risque de vol. Voilà pour les titres. Mathieu Habunayesu assure la mise en onde.
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2: Encore une fois, bienvenue. Le transfert du chef-lieu de la province Burunga sur le site de l'ancien chef-lieu de Makamba continue de produire ses effets. Si cette nouvelle organisation administrative stimule les activités de la ville, elle met aussi en évidence un important déficit en logement et en infrastructure d'hébergement. Des voyageurs, des travailleurs et même certains services de l'État disent en subir les conséquences. Depuis Burunga, Serge Sindaigaya, correspondance.
3: Depuis que la ville de Makamba est devenue le chef-lieu de la province de Burunga, plusieurs visiteurs dénoncent un manque criant de logements à louer ainsi que des chambres d'hôtel. Un voyageur rencontré dans la nuit de son vendredi affirme n'avoir trouvé aucune chambre disponible pour passer la nuit. Il explique qu'il envisageait de dormir dans la rue ou de s'abattre dans une boîte de nuit en attendant le lever du jour pour poursuivre son voyage. Certains estiment qu'il est incompréhensible que le secteur de l'hébergement ne soit pas davantage développé, alors que la province de Burunga dispose de nombreux sites touristiques susceptibles d'attirer des visiteurs. Même les personnes venues s'y installer pour des raisons professionnelles disent éprouver de grandes difficultés à trouver une maison à louer. Beaucoup sont contraintes de séjourner durablement dans des hôtels, une situation qui alourdit considérablement leurs dépenses. Tout se lance en appel au gouvernement afin qu'il encourage les investisseurs privés à développer le secteur du tourisme pour que les voyageurs en visite dans la province de Burunga puissent trouver facilement où se loger. Il convient de rappeler que cette pénurie de bâtiments touche également des services publics. Plusieurs administrations de l'État n'ont pas encore trouvé de locaux où s'installer. Nombre d'entre elles continuent ainsi à fonctionner dans différentes communes correspondant aux anciennes subdivisions administratives. Cette dispersion oblige les citoyens à se déplacer d'une commune à l'autre pour accéder aux différents services de l'administration, ce qui entraîne des pertes des coûts supplémentaires. Depuis Burunga, Serge Sindaigaya pour la radio Indundi Culture.
2: Serge Sindaigaya quittant Burunga pour nous rendre à Mutanyerera, où l'exercice du commerce électronique dans un écosystème a été institué au Burundi en novembre 2025, suscite des réactions mitigées à Kayanza en province Mutanyerera. Certains commerçants déclarent n'avoir jamais entendu ce genre de commerce, alors que d'autres se disent déjà dans cette pratique commerciale moderne et bon nombre sont ceux-là craignant encore le risque de vol. Les sources contactées convergent en tout cas sur la nécessité d'un organe national de régulation. Les précisions de Jean Nahimana.
4: Certains commerçants de la ville de Kayanza interrogés déclarent n'avoir pas encore entendu parler du commerce en ligne. Gervais Yanga, commerçant de matelas et de cela, explique qu'il s'approvisionne auprès d'importateurs qui les payent sur la base de la confiance après la vente de ses marchandises. Il a indiqué que, compte tenu de la faiblesse de son capital, il ne se sent pas encore en mesure de l'adopter. Il craint en effet des éventuelles conséquences financières pouvant entraîner la faillite de son commerce. Pour Fabien Nirandekura, commerçant de denrées alimentaires, notamment le Ndagala importé de Tanzanie, il précise que des représentants de la Banque de la République du Burundi sont venus à Kayanza il y a environ 3 mois pour leur présenter ce système de commerce. Toutefois, selon lui, les explications fournies n'ont pas été suffisamment claires. Il plaide pour le renforcement des formations afin que les commerçants comprennent mieux ce mécanisme et puissent suivre l'évolution l'adoption des pratiques commerciales modernes. Il souligne également que porter sur soi d'importantes sommes d'argent pour s'approvisionner expose les commerçants au risque de vol. Le commerce en ligne pourrait ainsi constituer une solution à ce problème. Il estime néanmoins que le gouvernement devrait mettre en place des mécanismes de protection afin de prévenir les fraudes liées à ce type de transactions. Dans le commerce en ligne, le fournisseur présente ses produits sur Internet. Lorsqu'un commerçant souhaite les acheter, il effectue le paiement par voie électronique, notamment au moyen d'une carte bancaire ou d'un service appelé Mobile Money, sans qu'il soit nécessaire que les deux parties se rencontrent physiquement. Une fois le paiement effectué, le fournisseur expédie les marchandises aux commerçants. Rappelons somme toute que ce système de commerce en ligne a été officiellement lancé au mois de novembre 2025. De Kayanza, en province Boutanyerera, Jean Naïman pour la radio Indone Culture.
2: Jean Aimana, de son côté, l'Agence de régulation et de contrôle des télécommunications ARCT, un organe étatique promoteur de l'écosystème, en fait une évaluation du moins positive à 8 mois environ que le pays a entrepris la marche de la régulation. Cela étant, le directeur général de l'agence, Samuel Mouhidi, reconnaît un problème d'arbitrage en cas de conflit possible et de préciser que d'autres directives restent en cours pour déterminer les modalités d'achat. Je vous propose d'écouter Samuel Mouhidi, le directeur général de l'agence de régulation et de contrôle des télécommunications ARCT.
5: Nous avons développé des références, des lignes directrices, mais aussi un cadre pour la coordination de ces acteurs. Actuellement, nous disposons des groupes d'acteurs, notamment les acteurs pour la logistique, les acteurs pour les sites marchands, les acteurs pour la logistique, les acteurs pour la régulation, c'est pour les institutions gouvernementales différentes, la BRB, les assurances, l'OBR. Et nous sommes en train de développer des directives, que ce soit des réglementations, pour cadrer les modalités de vente et d'achat. Parmi ces modalités, il y a les modalités de paiement. Ça signifie que le vendeur dispose des comptes bancaires fiduciaires pour garder l'argent de l'acheteur le temps que le produit ne l'est pas encore délivré. Nous avons aussi des réglementations en cours pour clarifier les modalités de l'application des taxes, parce qu'il y a plusieurs taxes qui sont différentes en fonction du produit. Il y a aussi les mécanismes d'arbitrage entre les vendeurs et les acheteurs, de savoir à qui s'adresser en cas de problème de livraison de produits non conformes. Actuellement, il y a le travail en cours de vérification de la conformité des plateformes. Nous allons procéder à l'évaluation plateforme par plateforme des exigences techniques pour la fourniture des services de commerce électronique.
2: Samuel Mouhidi, il est le directeur général de l'agence. Dans quelques poussières de secondes, c'est la suite de ce rendez-vous d'information.
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2: Radio Indundi Culture, poursuivant ce journal. La Chambre fédérale de commerce et d'industrie au Burundi, CFCIB, alerte toujours sur la rareté des devises au Burundi, ce qui pèse lourd aux opérateurs économiques au fur et à mesure que les années passent. Cela figure parmi les préoccupations que la Chambre sectorielle a adressées au ministère en charge des relations extérieures ce jeudi, lors d'une réunion d'échange entre ce ministère, les artistes et le secteur privé. Le secrétaire général de la CFCIB, Denis Chimilimana, trouve qu'une solution devrait être dégagée face à cette problématique, d'autant plus que cela porte préjudice à la protection des droits d'auteur. Suivez.
6: Je dois être reconnaissant que le ministère des Affaires étrangères nous informe sur toutes les foires, expositions, forums qui se passent dans le monde. Il est vrai que le secteur privé n'est pas réactif, n'est-ce pas, des peurs peut-être avec la pénurie de devises, ils ont peur de se déplacer. Nous ne faisons pas assez, je suis heureux que les artistes sont là. La culture et l'art sont aussi des supports importants pour mieux faire connaître l'image du Burundi. Quand on parle des tambourinaires de chez moi, n'est-ce pas, même s'ils débarquent à Pékin, tout le monde est émerveillé. Donc les artistes, n'est-ce pas, sont aussi d'autres ambassadeurs, n'est-ce pas, du Burundi, pour mieux faire connaître l'image du Burundi.
2: Denis Chimilimana, il est le secrétaire général de la Chambre fédérale de commerce et d'industrie au Burundi, CFCIB. Et puis le gouvernement burundi

0: aussi un investissement consistant. Je vous propose de suivre Léonce Ngabo, artiste, compositeur et chanteur burundais.
1: Le budget alloué à la musique ou de manière générale aux industries culturelles et créatives, aussi longtemps qu'il y avait cette connotation que la musique est faite par des voyous ou la musique c'est fait par des gens pas très importants, il y a certains qui y pensent encore. Hein. Je sais que même à certains niveaux, on va dire ce qui est prioritaire, c'est la santé, c'est l'éducation, je sais pas moi, l'environnement, c'est les infrastructures. Mais ils oublient que la culture est transversale. C'est-à-dire, dans l'agriculture, sans culture, tu ne vas pas avancer, hein, certainement tu es bloqué. Les infrastructures également. Moi, en tant que musicien, je vais plaider à ce que nous accordent des milliards et des milliards. Je vais donner un petit exemple. Actuellement, on a de plus en plus beaucoup de voitures. Les jeunes générations qui n'ont pas été suffisamment sensibilisées à la conduite d'un bus en commun ou d'un transport en commun, bus, taxi, etc., ils conduisent n'importe quoi. Ils vont vous couper la priorité, ils vont vous insulter en vous dépassant de manière anarchique. Parfois, des unités de sécurité qui sont dépassées parce qu'il y a une valeur culturelle qui s'est effritée. Et la musique peut servir justement à redresser cette moralité de dire « respectons-nous » sur tous les plans. C'est dire que, quelque part, il y a un décalage de compréhension des choses. Donc, la musique pourrait beaucoup, beaucoup servir, par exemple, à ce genre de sensibilisation, d'éducation, d'information. C'est pourquoi on parle d'industrie. C'est à plusieurs niveaux, à plusieurs niveaux.
0: Je vous le disais tantôt, le quartier Sanzu en commune Ruigi de la province Burumuza est confronté au manque d'eau potable en ces jours. Les résidents, tout comme les opérateurs exerçant sur place, s'inquiètent et ne savent presque plus à quel sein se vouer. Un bidon de 20 litres est pour cela vendu à 1000 francs burundais. L'administration locale informe que cela est dû à l'inadéquation de la quantité normalement distribuée et la densité actuelle en cette contrée qui ne fait plus recours qu'aux installations de la société Amazi Water. L'urgence est pour l'instant de fournir cette denrée vitale en quantité suffisante. Panteleon Nakarutimana nous en dit plus.
2: Comme le souligne nos sources au quartier Sanzu, ciseau chevrier de la commune Ruigi, province de Burumuza, la pénurie d'eau potable inflige une perte aux commerçants du service de restauration. Un bidon de 20 litres coûte 1000 francs, alors que l'on peut faire usage de 8 bidons par jour des conducteurs de vélo convoités pour le transport de cette eau disent faire face à cette pénurie jusqu'à puiser dans des robinets de la colline Ruago, frontalière à ce quartier, alors qu'il y a la pente qu'ils doivent surmonter. Fabien Deriman, chef de quartier Sanzu, confirme cette pénurie qui s'empire par la démographie galopante. Il mentionne que des sources érigées par la société Amazwota, de laquelle on doit 30 000 litres par jour, est un atout bien que ça ne couvre pas les besoins. Pour lui, il fallait ériger une autre source d'eau pour le quartier Sanzu à lui seul, au lieu de l'annexer au quartier Kinyabakechuru. Depuis Ruigi, province de Burumuza, Pantaleon Nakarutimana, Radio Indudikiriti.
0: Pantaleon Nakarutimana, c'est sur ton élément que se termine ce rendez-vous d'information. Merci à tous de l'avoir suivi. Mathieu Haounaesu a assuré la mise en onde. Bon dimanche à tous.
3: Claire Ya Kagundiye.

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2: Egide Nahayo.
3: Merci d'écouter la radio Indundi Culture et bienvenue au rendez-vous de l'actualité qui a marqué cette semaine. Au cours de cette semaine, trois personnes, dont une femme originaire de la colline Gitwe, zone Kabya de la commune de Matongo, province de Butanyerera, ont été condamnées à la prison à perpétuité ainsi qu'au paiement de 10 millions d'euros francs de dommages et intérêts. Elles ont été accusées d'avoir consommé de la chair humaine. Au cours de cette semaine également, l'Agence de régulation et de contrôle des télécommunications a rassuré aux abonnés des sociétés de télécommunications Econet et Lumitel que leurs cartes SIM ne seront pas bloquées. C'est après dégogner chez les utilisateurs des cartes SIM de ces sociétés de télécommunications suite à de longues files d'attente observées dans la campagne d'enregistrement à nouveau des informations sur les propriétaires de ces cartes SIM. Également, c'est l'ICOM, l'Observatoire de lutte contre la corruption et les malversations économiques, qui a déploré la recrudescence des cas d'incendie des marchés et d'autres infrastructures publiques après l'incendie qui a ravagé le marché des planches de Djabé la fin de la semaine écoulée. Et c'est au début de cette semaine que les 52 membres des commissions électorales provinciales indépendantes ont prêté serment. Voilà pour l'essentiel de l'actualité qui a marqué cette semaine.
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3: Je vous le disais dans les titres, trois personnes, dont une femme originaire de la colline Gitwe, zone Kawia de la commune Matongo, province de Butanyerera, qui était détenue à la prison centrale d'Ongozi depuis le début de cette semaine, poursuivie pour trois chefs d'accusation, dont celui d'avoir consommé de la chair humaine, ont été condamnés à la prison à perpétuité, ainsi qu'au paiement de 10 millions de nos francs de dommages et intérêts. L'audience en flagrance s'est tenue au tribunal de grande instance de Matongo mardi de cette semaine. Les prévenus avaient été arrêtés le 10 juin alors qu'ils auraient exhumé le corps d'une jeune fille de 18 ans et lui auraient coupé la tête. Les personnes qui étaient venues assister au procès ont salué les peines prononcées par le tribunal Jana Himan.
4: Lors de l'audience en flagrance tenue lundi au tribunal de grande instance de Matongo, le procureur de la République a poursuivi cinq personnes, à savoir Nyabenda Ildefonse, Ndaishimie Poncien, Minane Laurent, Hatungimana Béatrice et Habonimana Régine. Il les a accusés de trois infractions, à savoir la profanation de tombes, le cannibalisme et les pratiques de sorcellerie. Le ministère public a demandé au tribunal de condamner tous les prévenus à la prison à perpétuité ainsi qu'au paiement de dommages et intérêts de divers ces amendes. Les accusés ont toutefois plaidé non coupables. Après avoir mis l'affaire en délibéré, le tribunal a condamné Nyabenda Ildefonse, Ndaïken Gourke Poncien à la réclusion à perpétuité. Ils ont également été condamnés solidairement à verser à la famille de la défunte une indemnité de 10 millions de francs à titre de dommages et intérêts. À défaut de paiement, ils devront purger une peine supplémentaire de 25 ans de servitude pénale par contrainte et par corps jusqu'au paiement de cette somme. Imane Régine, quant à elle, elle a été condamnée à 2 ans d'emprisonnement et au paiement d'une amende de 100 000 francs. Minani Laurent et Hatungimana Béatrice ont, quant à eux, été acquittés. Rappelons, somme toute, que la tombe profanée était celle d'une jeune fille de 18 ans, Akimana Divine, qui avait été enterrée le 6 juin. Son corps a été exhumé dans la nuit du 9 juin et les auteurs lui ont coupé la tête, laquelle a ensuite été retrouvée dans un sac dans une localité éloignée du lieu de son exhumation. Depuis la commune Matongo en province de Butanyerera, Jean Nahiman pour la radio Indund Culture.
3: Merci Jean Nahiman. Cette semaine a été également marquée par des plaintes des abonnés des sociétés de télécommunications Lumitel et Econet suite à l'opération d'enregistrement à nouveau de leur carte SIM qui leur prenait beaucoup de temps. Ils ont déploré qu'ils devaient faire de longues files d'attente devant le bureau de ces sociétés. Comme l'ont constaté nos reporters dans la ville de Bujumbura, ces abonnés ont demandé que des agents d'enregistrement soient déployés dans différents quartiers afin qu'aucun abonné ne soit pénalisé alors que la fin de l'opération était prévue cette semaine. Et le constat était le même. Mais dans la capitale politique Gitega, les abonnés de ces sociétés de télécommunications ont déploré le manque à gagner important encaissé après de longues heures et parfois des jours qu'ils passaient sur des files d'attente dans l'activité de mise à jour des informations d'enregistrement de ces cartes SIM. Et parmi eux se trouvaient ceux qui disaient que leurs activités étaient paralysées suite à la fermeture de leurs lignes téléphoniques. À côté, d'autres faisaient leurs affaires sous des parasols où les clients étaient obligés de payer 10 000 francs bondés pour les clients de Lumitel et 20 000 francs pour ceux de Connect lorsqu'ils ne voulaient pas y passer de longues heures comme l'a constaté notre correspondant Anisène Hangouvou. Et à Makamba, les mêmes détenteurs des cartes SIM ont rencontré au siège de l'agence Connect dans la province de Burunga les bénéficiaires du programme Merangabandi, affirmé passer plusieurs journées devant le bureau de cette société pour accomplir cette formalité. Ils indiquaient que cette situation avait déjà entraîné des problèmes de santé chez certaines personnes et craignaient également que leur ligne soit désactivée et qu'ils perdaient ainsi l'accès aux aides dont ils bénéficient habituellement. Et mercredi de cette semaine, l'agence de régulation et de contrôle de télécommunications a rassuré que personne ne doit avoir sa carte SIM bloquée puisque non enregistrée ou vérifiée avant que cette campagne ne se termine. L'agence a parlé d'une campagne continue au cours d'une interview exclusive accordée à la rédaction. Le directeur général de l'ARCT a reconnu les défis qui caractérisaient l'opération. Dr Samuel Mohizi a indiqué que l'on pourrait peut-être faire évaluation après 3 mois de la campagne. Suivez-le.
2: Depuis le début, il y a eu des communications par les opérateurs auprès de leurs utilisateurs afin de les interpeller à venir à passer auprès des bureaux, soit le bureau à Bujumbura ou dans différents bureaux à l'intérieur du pays. Force est de constater que certains soucis, notamment liés au nombre limité de bureaux par rapport au nombre d'utilisateurs souhaitant vérifier les cartes SIM. Mais nous avons organisé des séances avec les opérateurs. Nous avons aussi visité les centre d'enregistrement pour vérifier. Nous avons demandé à ce que les opérateurs multiplient les lieux d'enregistrement, communiquent aussi les lieux d'enregistrement. Nous avons étendu la période de vérification. Donc, nous avons recommandé aux opérateurs de ne pas bloquer les cartes SIM. Donner le temps aux utilisateurs pour la recherche des informations complémentaires pour l'enregistrement correct. Nous avons également demandé à ce que les détenteurs des documents non autorisés puissent bénéficier d'un temps supplémentaire de recherche de documents pour la finalisation de l'enregistrement afin que les files d'attente observées ces derniers jours soient gérées.
5: Et à quand prend fait la campagne en cours selon les produits?
2: C'est une campagne continue. C'est vrai que le débit concerne beaucoup, mais c'est une campagne continue. On appelle régulièrement les concernés à passer au bureau. On peut s'imaginer qu'au maximum dans 3 mois, on suppose que tout le monde aurait eu le temps de vérifier et faire valider pour ces cartes SIM.
3: L'agence a annoncé, dans la même logique, la fin de vente ambulante des cartes SIM ou des enregistrements effectués dans les endroits non reconnus par la régulation en vigueur. Cela après cette campagne. L'ARCT note plusieurs cas de crimes commis par des cartes SIM non enregistrées. Suivez encore une fois Dr Samuel Mohizi.
2: Il y a eu des observations comme quoi beaucoup de cartes SIM, des personnes décédées, des personnes qui ne sont plus au Burundi, des téléphones volés ou d'autres sont vendus de manière irrégulière. En conséquence, il y a des phénomènes d'escroquerie, d'autres crimes commis via ces mêmes numéros. Nous comptons qu'à la fin de cette campagne, on pourra diminuer sensiblement les phénomènes d'escroquerie, les phénomènes de criminalité commis via les À la fin de cette campagne, on n'aura pas à faire les enregistrements sur les parapluies dans la rue. Non. La réglementation à laquelle nous faisons référence dans cette même campagne institue que être un agent enregistreur, il faut d'abord disposer d'un bureau facilement identifiable avec des références pour l'opérateur, avec une adresse physique renseignée et vérifiée, avec un contrat avec l'opérateur ou les opérateurs concernés, avec aussi des contacts déposés au niveau de l'ARCT pour des besoins.

0: Bujumbura, la nuit de samedi à dimanche de la semaine écoulée, le président de l'Olicom, Gabriel Rufyiri, lors d'une conférence de presse tenue lundi de cette semaine, dit ne pas comprendre pourquoi aucune enquête n'a jusqu'ici révélé les causes réelles de ces incendies en vue d'identifier les responsables pour qu'ils répondent de leurs actes. Suivez Gabriel Rufyiri.
1: L'incendie au niveau du marché de Djabé, communément appelé marché des planches. Il y a quelques mois, au même endroit, district sanitaire de Djabé, il y a eu aussi l'incendie. Souvenez-vous, avant, il y avait eu l'incendie au niveau du marché des planches aussi, tout près de Sio. Avant ça, il y a eu l'autre incendie ici, au rappel Koukabasazi. Il y a un autre incendie qui s'est déclaré ici, c'est chez Adams. Il y a eu beaucoup d'incendies dans ce pays. L'incendie qu'on ne peut pas oublier, ce sont les marchés, des marchés proprement dits, marché de Ngozi, marché de Rugombo, marché central de Bujumbura, Sojemak. Donc, il y a des incendies inexpliqués, je dis bien inexpliqués. Face à cette situation, vous savez là où il y a l'incendie, il doit y avoir d'abord une chose, les enquêtes. La population, les citoyens doivent connaître sans détour les causes de ces incendies, ce qui n'a pas été le cas malheureusement. Dans moins de 2 ans, il y a eu plus de 20 qu'on a connus incendies qui n'ont pas été élucidés. Il doit y avoir des enquêtes par rapport à ces incendies. Quelle est la cause? Parce que tous ces incendies, le gouvernement, les instances habilitées ne parviennent pas à nous montrer les vraies causes de ces incendies. Qui sont les hôtels? Pourquoi la plupart de ces incendies sont déclarés la nuit, tard, surtout les dimanches, de samedi à dimanche?
0: Et les propriétaires de parcelles au périmètre de 160 hectares près de la présidence de la République du Bondi, sur la colline Gassény, en commune Nangwa de la province de Bujumbura, une localité où ont été expropriés plusieurs ménages, ont réclamé vendredi de cette semaine un décret de retrocession de leurs terres. Ces ménages regrettent que bon nombre de projets aient été suspendus jusqu'à présent. C'est au moment où le ministre en charge des infrastructures venait d'indiquer que ces ménages doivent encore faire preuve de patience en attendant que le décret longtemps attendu soit promulgué. Claire Yakahundi.
2: Les habitants vivant à proximité de la présidence de la République sur la colline Gassény se plaignent par le fait que jusqu'à ce jour, ils ne disposent pas de tous leurs droits sur ces terres.
3: Quand on veut exploiter nos terres, nous en sommes empêchés. Quand on veut, par exemple, construire, on nous interdit en disant que ce n'est pas encore permis de construire. Nous demandons alors que le décret nous permettant d'exploiter nos terrains soit signé.
2: Selon ces résidents, cette situation les plonge dans des conditions de vie difficiles, alors qu'ils possèdent pourtant des terres qui pourraient leur permettre de subvenir à leurs besoins.
3: Nous vivons péniblement et nous n'avons aucun autre choix, car personne ne veut vendre sa propriété, car tu ne peux même pas avoir un client, puisque personne n'est autorisé de bâtir. Nous vivons dans l'austérité.
2: Ainsi, ces habitants demandent que soit signé le décret leur accordant le droit d'exploitation de ces terrains. Le ministre ayant notamment en charge les infrastructures, Egide Nijimbere, a récemment, lors d'une émission publique des membres du gouvernement, appelé la population concernée à faire preuve de patience avant que le décret ne soit signé. Toutefois, dans certaines parcelles de ce périmètre, certains y ont actuellement des champs de culture variés dans le manioc, à côté des maisons d'habitation.
0: Merci Claire. Infrastructure, toujours le transfert du chef-lieu de la province de Burunga sur le site de l'ancien chef-lieu de Makamba, au cours de cette semaine, continue de produire ses effets. Cette nouvelle organisation administrative stimule les activités de la ville. Elle met aussi en évidence un important déficit en logement et en infrastructure d'hébergement des voyageurs, des travailleurs, tout comme certains services de l'État ont au cours de cette semaine distribué les conséquences. Serge Sindaigai.
4: Depuis que la ville de Makamba est devenue le chef-lieu de la province de Burunga, plusieurs visiteurs dénoncent un manque criant de logements à louer ainsi que des chambres d'hôtel. Un voyageur rencontré dans la nuit de son vendredi affirme n'avoir trouvé aucune chambre disponible pour passer la nuit. Il explique qu'il envisageait de dormir dans la rue ou de s'abattre dans une boîte de nuit en attendant le lever du jour pour poursuivre son voyage. Certains estiment qu'il est incompréhensible que le secteur de l'hébergement ne soit pas davantage développé, alors que la province de Burunga dispose de nombreux sites touristiques susceptibles d'attirer des visiteurs. Même les personnes venues s'y installer pour des raisons professionnelles disent éprouver de grandes difficultés.

0: à trouver une maison à louer. Beaucoup sont contraintes de séjourner durablement dans des hôtels, une situation qui alourdit considérablement leurs dépenses. Tout se lance en appel au gouvernement afin qu'il encourage les investisseurs privés à développer le secteur du tourisme pour que les voyageurs en visite dans la province de Burunga puissent trouver facilement où se loger. Il convient de rappeler que cette pénurie de bâtiments touche également des services publics. Plusieurs administrations de l'État n'ont pas encore trouvé de locaux où s'installer. Nombre d'entre elles continuent ainsi à fonctionner dans différentes communes correspondant aux anciennes subdivisions administratives. Cette dispersion oblige les citoyens à se déplacer d'une commune à l'autre pour accéder aux différents services de l'administration, ce qui entraîne des pertes des coûts supplémentaires. Depuis Burunga, c'est Jacinda Egaya pour la radio et l'agriculture.
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2: Les artistes bondés ont demandé mercredi de cette semaine la mise en place d'un cadre réglementaire des objets d'art dans une réunion d'échange avec le secteur privé et les artistes bondés en marge de la semaine diplomatique. Ces artistes ont signifié que cela contribue à certains artistes à faire de la tricherie. Le ministre ayant des Affaires étrangères a fait savoir qu'il envisage de transmettre cette question aux services habilités pour qu'elle soit résolue. Olivier Cuisela a suivi cette réunion.
3: Dans cette réunion d'échange, de différents artistes ont soulevé leurs préoccupations sur la manière dont ils travaillent sans cadre légal. Isaac Oujaba, ingénieur du domaine des arts, en même temps responsable du centre privé en charge de la promotion des arts, a fait savoir que certains artistes sont mécontents suite à ce problème. Et il a ajouté que cela pousse aux artistes à s'investir dans la tricherie.
4: Des artistes qui travaillent sans cadre légal, vous comprenez que c'est très très très grave. Donc, vu qu'il n'y a pas de cadre légal, les artistes sont très mécontents en ce moment parce que ça fait un beau bout de temps qu'on se réunit pour travailler là-dessus et on a fini. Mais jusqu'ici, cette ordonnance n'est pas encore signée pour que les artistes soient finalement libres pour qu'ils puissent bénéficier leur dû, c'est une loi sur la copie privée. Et cela n'encourage pas les artistes à créer. Et cela pousse les artistes à faire la tricherie. Soyez notre ambassadeur pour travailler d'abord avec les autres ministres.
3: Dieudonné Mizero, fondateur de la maison Amizero Pictures, abonde dans le même sens. Il demande à tout et chacun de contribuer de façon que le cadre légal soit mis en place.
5: Le cinéma, on salue qu'on l'a vraiment enlevé dans cette rubrique de la presse. Mais aujourd'hui, comme on a dit, pas de cadre réglementaire dans ce domaine. Alors, et le cinéma, c'est au monde entier, mais aussi la culture en soi, et ce qu'on appelle soft power. Ça permet de partager les valeurs d'un pays. Et nous interpellons que chacun aide pour que vraiment on considère la culture comme la source de développement.
3: Le ministre ayant les affaires étrangères dans ses attributions explique que son ministère n'est pas compétent face à cette situation. Edouard Bizman a promis qu'il va en parler avec d'autres ministères. Au cours de la réunion d'échange ce jeudi à l'endroit des artistes, des influenceurs, des opérateurs économiques, le ministère des Affaires étrangères, de l'intégration régionale et de la coopération au développement a indiqué que les objets d'art ainsi que d'autres contribue au développement du pays. Le même ministère a souligné que le dialogue va continuer à tous les niveaux pour l'intérêt de la nation.
2: Merci Olivier Cuiser. L'exercice du commerce électronique dont un écosystème a été institué au Burundi en novembre 2025 suscite des réactions mitigées à Kayanza en province de Butanyerera. Certains commerçants déclarent n'avoir jamais entendu ce genre de commerce alors que d'autres se disent déjà dans cette pratique commerciale et bon nombre sont ceux-là craignant encore le risque de vol. Et les sources contactées par la rédaction ont convergé en tout cas sur la nécessité d'un organe national de régulation. Les précisions de notre correspondant Jean Nahiman.
6: Certains commerçants de la ville de Kayanza interrogés déclarent n'avoir pas encore entendu parler du commerce en ligne. Gervais Yanga, commerçant de matelas et de ceux-là, explique qu'il s'approvisionne auprès d'importateurs qu'il paye sur la base de la confiance après la vente de ses marchandises. Il a indiqué que, compte tenu de la faiblesse de son capital, il ne se sent pas encore en mesure de l'adopter. Il craint en effet des éventuelles conséquences financières pouvant entraîner la faillite de son commerce. Pour Fabien Niran Dekoura, commerçant de denrées alimentaires, notamment le Ndagala importé de Tanzanie, il précise que des représentants de la Banque de la République du Burundi sont venus à Kayanza il y a environ 3 mois pour leur présenter ce système de commerce. Toutefois, selon lui, les explications fournies n'ont pas été suffisamment claires. Il plaide pour le renforcement des formations afin que les commerçants comprennent mieux son mécanisme et puissent suivre l'évolution des pratiques commerciales modernes. Il souligne également que porter sur soi d'importantes sommes d'argent pour s'approvisionner expose les commerçants au risque de vol. Le commerce en ligne pourrait ainsi constituer une solution à ce problème. Il estime néanmoins que le gouvernement devrait mettre en place des mécanismes de protection afin de prévenir les fraudes liées à ce type de transaction. Dans le commerce en ligne, le fournisseur présente ses produits sur Internet. Lorsqu'un commerçant souhaite les acheter, il effectue le paiement par voie électronique, notamment au moyen d'une carte bancaire ou d'un service appelé Mobile Money, sans qu'il soit nécessaire que les deux parties se rencontrent physiquement. Une fois le paiement effectué, le fournisseur expédie les marchandises aux commerçants. Rappelons somme toute que ce système de commerce en ligne a été officiellement lancé au mois de novembre 2025. De Kayanza, en province Boutanyerera, Jean Aïman pour la radio Indone Culture.
2: De son côté, l'Agence de régulation et de contrôle des télécommunications, un organe étatique promoteur de l'écosystème, en fait une évaluation du moins positive à 8 mois environ que le pays a entrepris le marché de la régulation. Cela étant, le directeur général de l'Agence, Samuel Mohizi, reconnaît un problème d'arbitrage en cas de conflit possible et de préciser que d'autres directives restent en cours pour déterminer les modalités d'achat. C'est mardi de cette semaine que les 52 membres des commissions électorales provinciales indépendantes ont prêté serment. Le président de la CENI, la Commission électorale nationale indépendante, Prosper Nahogwamiye, a appelé ceux qui ont prêté serment de rester fidèles à leur serment et d'être impartial. Il a souligné que la CENI s'est préparée pour trouver solution à des irrégularités qui se seraient fait constater lors des élections antérieures.
7: Ceux qui ont prêté serment, dont les membres des CPI, sont au nombre de 52. Alors, comme la loi précise avant d'entrer en fonction, il faut d'abord prêter serment et après cela, ils bénéficient des formations sur l'élection pour qu'ils puissent les mettre en pratique et former les autres. Le premier conseil que nous leur promis Ligo, c'est de travailler avec fermeté et patriotisme sans toutefois considérer les groupes d'appartenance, qu'ils sachent qu'ils sont au service de la CENI en toute impartialité pour l'intérêt général. Cependant, soyons honnêtes, le travail des êtres humains n'est jamais parfait. Il peut y avoir ceci ou cela, mais l'essentiel, ce n'est pas qu'il y ait un défi, c'est plutôt la solution pour ce défi. Des irrégularités qui se sont fait remarquer, si elles persistent, elles seront corrigées pour la bonne marche des choses.
2: Prosper Nahogwamiye, président de la CENI. Et c'est la fin de l'actualité qui a marqué cette semaine. Merci aux auditeurs de l'avoir suivi et gardez l'écoute.
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1: 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a été décrite elle a été décrite entre autres par le docteur Schneider uyu muganga yitwa Schneider w'umudagi yarabivuze n'ukuri ko yifere igwiriye cyane muri beterave aza kuvuga rero ngo kubera ko 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
1: 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cholestérol dans le sang en diminuant son absorption dans l'intestin. 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
1: 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kaminuza yahitwa Minnesota muri Amerika irayete prouve que 30 grammes journaliers de fibre de betterave pendant 3 semaines peuvent faire baisser le cholestérol d'environ 10% par rapport à sa valeur initiale. 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gashishwa k'ingano duhora tubabwira irede en particulier recommande à ceux qui désirent réduire leur niveau de cholestérol d'inclure la beterave rouge dans leur alimentation rero ngo birategetswe 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beterave itera akayabago iri aperitive ero augmente la production de suke gastrique et tonifie l'estomac ituma ijya myambiro icagagura imfungurwa iyo duhejeje kuzihereza yiyongera n'ukuri bigatuma 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réalisées en Hongrie et en Allemagne qui ont montré la réduction ou la disparition des tumeurs cancéreuses après l'administration quotidienne de 250 g de betterave rouge râpée ou de 300 à 500 ml de jus de betterave. Ces effets avaient également lieu après avoir fait bouillir et concentrer le jus pour le rendre moins indigeste, ce qui signifie que la substance responsable de l'action anticancérigène résiste à l'ébullition. 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
3: Edjid Nahayo.
4: Merci d'écouter la radio Indundi Culture et bienvenue au rendez-vous de l'actualité qui a marqué cette semaine. Au cours de cette semaine, trois personnes, dont une femme originaire de la colline Gitwe, zone de la commune de Matongo, province de Utanyerera, ont été condamnées à la prison à perpétuité, ainsi qu'au paiement de 10 millions d'honorants de dommages et intérêts. Elles ont été accusées d'avoir consommé de la chair humaine. Au cours de cette semaine également, l'Agence de régulation et de contrôle des télécommunications a rassuré aux abonnés des sociétés de télécommunications Econet et Lumitel que leurs cartes SIM ne seront pas bloquées. C'est après dégogner chez les utilisateurs des cartes SIM de ces sociétés de télécommunications suite à de longues files d'attente observées dans la campagne d'enregistrement à nouveau des informations sur le propriétaire de ces cartes SIM. Également, selon l'ICOM, l'Observatoire de lutte contre la corruption et les malversations économiques qui a déploré la recrudescence des cas d'incendie des marchés et d'autres infrastructures publiques après l'incendie qui a ravagé le marché des planches de Djabé la fin de la semaine écoulée. Et c'est au début de cette semaine que les 52 membres des commissions électorales provinciales indépendantes ont prêté serment. Voilà pour l'essentiel de l'actualité qui a marqué cette semaine.
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4: Je vous le disais dans les titres, trois personnes, dont une femme originaire de la colline Gitwe, zone Kawie de la commune Matongo, province Utanyerera, qui était détenue à la prison centrale d'Ongozi depuis le début de cette semaine, poursuivie pour trois chefs d'accusation, dont celui d'avoir consommé de la chair humaine, ont été condamnées à la prison à perpétuité, ainsi qu'au paiement de 10 millions d'honorants de dommages et intérêts. L'audience en flagrance s'est tenue au tribunal de grande instance de Matongo mardi de cette semaine. Les prévenus avaient été arrêtés le 10 juin alors qu'ils auraient exhumé le corps d'une jeune fille de 18 ans et lui auraient coupé la tête. Les personnes qui étaient venues assister au procès ont salué les peines prononcées par le tribunal Janahiman.
5: Lors de l'audience en flagrance tenue lundi au tribunal de grande instance de Matongo, le procureur de la République a poursuivi cinq personnes, à savoir Nyabenda Ildefonse, Ndaishimie Poncien, Minane Laurent, Hatungimana Béatrice et Habonimana Régine. Il les a accusés de trois infractions, à savoir la profanation de tombes, le cannibalisme et les pratiques de sorcellerie. Le ministère public a demandé au tribunal de condamner tous les prévenus à la prison à perpétuité ainsi qu'au paiement de dommages et intérêts de divers ses amendes. Les accusés ont toutefois plaidé non coupables. Après avoir mis l'affaire en délibéré, le tribunal a condamné Nyabenda Ildefonse et Ndaikengurke Poncien à la réclusion à perpétuité. Ils ont également été condamnés solidairement à verser à la famille de la défunte une indemnité de 10 millions de francs à titre de dommages et intérêts. À défaut de paiement, ils devront purger une peine supplémentaire de 25 ans de servitude pénale par contrainte et par corps jusqu'au paiement de cette somme. Habonimana Régine, quant à elle, elle a été condamnée à 2 ans d'emprisonnement et au paiement d'une amende de 100 000 francs. Minani Laurent et Hatungimana Béatrice ont, quant à eux, été acquittés. Rappelons, somme toute, que la tombe profanée était celle d'une jeune fille de 18 ans, Akimana Divine, qui avait été enterrée le 6 juin. Son corps a été exhumé dans la nuit du 9 juin et les auteurs lui ont coupé la tête, laquelle a ensuite été retrouvée dans un sac dans une localité éloignée du lieu de son exhumation. Depuis la commune Matongo en province de Butanyerera, Jean Naïman pour la radio Indundi Culture.
4: Merci Jean Naïman. Cette semaine a été également marquée par des plaintes des abonnés des sociétés de télécommunications Lumitel et Econet suite à l'opération d'enregistrement à nouveau de leur carte SIM qui leur prenait beaucoup de temps. Ils ont déploré qu'ils devaient faire de longues files d'attente devant les bureaux de ces sociétés. Comme l'ont constaté nos reporters dans la ville de Bujumbura, ces abonnés ont demandé que des agents d'enregistrement soient déployés dans différents quartiers afin qu'aucun abonné ne soit pénalisé alors que la fin de l'opération était prévue cette semaine. Et le constat était le même. Mais dans la capitale politique Gitega, les abonnés de ces sociétés de télécommunications ont déploré le manque à gagner important encaissé après de longues heures et parfois des jours qu'ils passaient sur des files d'attente dans l'activité de mise à jour des informations d'enregistrement de ces cartes SIM. Et parmi eux se trouvaient ceux qui disaient que leurs activités étaient paralysées suite à la fermeture de leur ligne téléphonique. À côté, d'autres faisaient leurs affaires sous des parasols où les clients étaient obligés de payer 10 000 francs bondés pour les clients de Limitel et 20 000 francs pour ceux de Connect lorsqu'ils ne voulaient pas y passer de longues heures. Comme l'a constaté notre correspondant Anissé Nangouvou et à Makamba, les mêmes détenteurs des cartes SIM ont rencontré au siège de l'agence Connect dans la province de Burunga. Les bénéficiaires du programme Merangabandi affirmaient passer plusieurs journées devant le bureau de cette société pour accomplir cette formalité. Ils indiquaient que cette situation avait déjà entraîné des problèmes de santé chez certaines personnes et craignaient également que leur ligne soit désactivée et qu'ils perdaient ainsi l'accès aux aides dont ils bénéficient habituellement. Le mercredi de cette semaine, l'agence de régulation et de contrôle de télécommunications a rassuré que personne ne doit avoir sa carte SIM bloquée puisque non enregistrée ou vérifiée avant que cette campagne ne se termine. L'agence a parlé d'une campagne continue au cours d'une interview exclusive accordée à la rédaction. Le directeur général de l'ARCT a reconnu les défis qui caractérisaient l'opération. Dr Samuel Mohizi a indiqué que l'on pourrait peut-être faire évaluation après 3 mois de la campagne. Suivez-le.
3: Depuis le début, il y a eu des communications par les opérateurs auprès de leurs utilisateurs afin de les interpeller à venir à passer auprès des bureaux, soit le bureau à Bujumbura ou dans différents bureaux à l'intérieur du pays. Force est de constater que certains soucis, notamment liés au nombre limité de bureaux par rapport au nombre d'utilisateurs sur l'état de vérifier les cartes SIM. Mais nous avons organisé des séances avec les opérateurs. Nous avons aussi visité les centre d'enregistrement pour vérifier. Nous avons demandé à ce que les opérateurs multiplient les lieux d'enregistrement, communiquent aussi les lieux d'enregistrement. Nous avons étendu la période de vérification, donc nous avons recommandé aux opérateurs de ne pas bloquer les cartes SIM, donner le temps aux utilisateurs pour la recherche des informations complémentaires pour l'enregistrement correct. Nous avons également demandé à ce que les détenteurs des documents non autorisés puissent bénéficier d'un temps supplémentaire de recherche de documents pour la finalisation de l'enregistrement afin que les files d'attente observées ces derniers jours soient gérées.
6: Et à quand prend fait la campagne à cours selon les produits?
3: C'est une campagne continue. C'est vrai que le débit concerne beaucoup, mais c'est une campagne continue. On appelle régulièrement les concernés à passer au bureau. On peut s'imaginer qu'au maximum dans 3 mois, on suppose que tout le monde aura eu le temps de vérifier et faire valider pour ces cartes SIM.
4: L'agence a annoncé, dans la même logique, la fin de vente ambulante des cartes SIM ou des enregistrements effectués dans les endroits non reconnus par la régulation en vigueur. Cela après cette campagne. L'ARCT note plusieurs cas de crimes commis par des cartes SIM non enregistrées. Suivant encore une fois, Dr Samuel Mohizi.
3: Il y a eu des observations comme quoi beaucoup de cartes SIM, des personnes décédées, des personnes qui ne sont plus au Burundi, des téléphones volés ou d'autres sont vendus de manière irrégulière. En conséquence, il y a des phénomènes d'escroquerie, d'autres crimes commis via ces mêmes numéros. Nous comptons qu'à la fin de cette campagne, on pourra diminuer sensiblement les phénomènes d'escroquerie, les phénomènes de criminalité commis via les réseaux. À la fin de cette campagne, on n'aura pas à faire les enregistrements sur les parapluies dans la rue. Non. La réglementation à laquelle on faisait référence dans cette même campagne institue que être un agent enregistreur, il faut d'abord disposer d'un bureau facilement identifiable avec des références pour l'opérateur, avec une adresse physique renseignée et vérifiée, avec un contrat avec l'opérateur ou les opérateurs concernés, avec aussi des contacts déposés au niveau de l'ARCT pour des besoins de vérification. Donc, les ventes ambulantes, ça ne devait plus se produire. Si ça se produit, ce sont des violations de la réglementation et des sanctions sont déjà prévues par la réglementation.
4: Samuel Mohizi, directeur général de l'Agence de régulation des télécommunications.
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4: Et l'Observatoire de lutte contre la corruption et les malversations économiques s'est dit inquiet de la recrudescence des cas d'incendie des marchés et d'autres infrastructures publiques. C'est après l'incendie qui a ravagé le marché des planches d'Odjabé dans la capitale économique Bujumbura. La nuit de samedi à dimanche de la semaine écoulée, le président de l'Olicom, Gabriel Rufyiri, lors d'une conférence de presse tenue lundi de cette semaine, dit ne pas comprendre pourquoi aucune enquête n'a jusqu'ici révélé les causes réelles de ces incendies en vue d'identifier les responsables pour qu'ils répondent de leurs actes. Suivez Gabriel Rufyiri.
7: L'incendie au niveau du marché d'Odjabé, communément appelé marché des planches. Il y a quelques mois, au même endroit, district sanitaire d'Odjabé, il y a eu aussi l'incendie. Souvenez-vous, avant, il y avait eu l'incendie au niveau du marché des planches aussi, tout près de Sio. Avant ça, il y a eu l'autre incendie ici, au rappelé Kukabasazi. Il y a un autre incendie qui s'est déclaré ici, c'est chez Adams. Il y a eu beaucoup d'incendies dans ce pays. L'incendie qu'on ne peut pas oublier, ce sont les marchés, des marchés proprement dits, marché d'Ongozi, marché de Rugombo, marché central de Bujumbura, Sojemak. Donc, il y a des incendies inexpliqués, je dis bien inexpliqués. Face à cette situation, vous savez là où il y a l'incendie, il doit y avoir d'abord une chose, les enquêtes. La population, les citoyens doivent connaître sans détour les causes de ces incendies, ce qui n'a pas été le cas malheureusement. Dans moins de 2 ans, il y a eu plus de 20 qu'on a connus incendies qui n'ont pas été élucidés. Il doit y avoir des enquêtes par rapport à ces incendies. Quelle est la cause? Parce que tous ces incendies, le gouvernement, les instances habilitées ne parviennent pas à nous montrer les vraies causes de ces incendies. Qui sont les hôtels? Pourquoi la plupart de ces incendies sont déclarés la nuit, tard, surtout le dimanche, de samedi à dimanche?
4: Les propriétaires de parcelles au périmètre de 160 hectares près de la présence de la République du Bondi sur la colline Gassegni, en commune Nangwa de la province de Bujumbura, une localité où ont été expropriés plusieurs ménages, ont réclamé vendredi de cette semaine un décret de retrocession de leurs terres. Ces ménages regrettent que bon nombre de projets aient été suspendus jusqu'à présent. C'est au moment où le ministre en charge des infrastructures venait d'indiquer que ces ménages doivent encore faire preuve de patience en attendant que le décret longtemps attendu soit promulgué. Claire Yakahundi.
8: Les habitants vivant à proximité de la présidence de la République sur la colline Gassegni se plaignent par le fait que jusqu'à ce jour, ils ne disposent pas de tous leurs droits sur ces terres.
9: Quand on veut exploiter nos terres, nous en sommes empêchés. Quand on veut par exemple construire, on nous interdit en disant que ce n'est pas encore permis de construire. Nous demandons alors que le décret nous permettant d'exploiter nos terrains soit signé.
8: Selon ces résidents, cette situation les plonge dans des conditions de vie difficiles, alors qu'ils possèdent pourtant des terres qui pourraient leur permettre de subvenir à leurs besoins.
9: Nous vivons péniblement et nous n'avons aucun autre choix, car personne ne veut vendre sa propriété, car tu ne peux même pas avoir un client, puisque personne n'est autorisé de bâtir. Nous vivons dans l'austérité.
8: Ainsi, ces habitants demandent que soit signé le décret leur accordant le droit d'exploitation de ces terrains. Le ministre ayant notamment en charge les infrastructures, Egide Nijimbere, a récemment, lors d'une émission publique des membres du gouvernement, appelé la population concernée à faire preuve de patience avant que le décret ne soit signé. Toutefois, dans certaines parcelles de ce périmètre, certains y ont actuellement des champs de culture variés dans le manioc, à côté des maisons d'habitation.
4: Merci Claire. Infrastructure, toujours le transfert du chef-lieu de la province de Burunga sur le site de l'ancien chef-lieu de Makamba, au cours de cette semaine, continue de produire ses effets. Si cette nouvelle organisation administrative stimule les activités de la ville, elle met aussi en évidence un important déficit en logement et en infrastructure d'hébergement des voyageurs, des travailleurs, tout comme certains services de l'État ont au cours de cette semaine distribué les conséquences. Serge Sindaigai.
10: Depuis que la ville de Makamba est devenue le chef-lieu de la province de Burunga, plusieurs visiteurs dénoncent un manque criant de logements alloués ainsi que des chambres d'hôtel. Un voyageur rencontré dans la nuit de son vendredi affirme n'avoir trouvé aucune chambre disponible pour passer la nuit. Il explique qu'il envisageait de dormir dans la rue ou de s'abattre dans une boîte de nuit en attendant le lever du jour pour poursuivre son voyage. Certains estiment qu'il est incompréhensible que le secteur de l'hébergement ne soit pas davantage développé, alors que la province de Burunga dispose de nombreux sites touristiques susceptibles d'attirer des visiteurs. Même les personnes venues s'y installer pour des raisons professionnelles disent éprouver de grandes difficultés à trouver une maison à louer. Beaucoup sont contraintes de séjourner durablement dans des hôtels, une situation qui alourdit considérablement leurs dépenses. Tout se lance en appel au gouvernement afin qu'il encourage les investisseurs privés à développer le secteur du tourisme pour que les voyageurs en visite dans la province de Burunga puissent trouver facilement où se loger. Il convient de rappeler que cette pénurie de bâtiments touche également des services publics. Plusieurs administrations de l'État n'ont pas encore trouvé de locaux où s'installer. Nombre d'entre elles continuent ainsi à fonctionner dans différentes communes correspondant aux anciennes subdivisions administratives. Cette dispersion oblige les citoyens à se déplacer d'une commune à l'autre pour accéder aux différents services de l'administration, ce qui entraîne des pertes des coûts supplémentaires. Depuis Burunga, Serge Sinda et Gaya pour la radio Uniculture.
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4: Les artistes bondés ont demandé mercredi de cette semaine la mise en place d'un cadre réglementaire des objets d'art dans une réunion d'échange avec le secteur privé et les artistes bondés en marge de la semaine diplomatique. Ces artistes ont signifié que cela contribue à certains artistes à faire de la tricherie. Le ministre ayant des Affaires étrangères a fait savoir qu'il envisage de transmettre cette question aux services habilités pour qu'elle soit résolue. Olivier Cuisera a suivi cette réunion.
11: Dans cette réunion d'échange, de différents artistes ont soulevé leurs préoccupations sur la manière dont ils travaillent sans cadre légal. Isaac Oujawa, ingénieur du domaine des arts, en même temps responsable du centre privé en charge de la promotion des arts, a fait savoir que certains artistes sont mécontents suite à ce problème. Et il a ajouté que cela pousse aux artistes à s'investir dans la tricherie.
12: Des artistes qui travaillent sans cadre légal, vous comprenez que c'est très très très grave. Donc, vu qu'il n'y a pas de cadre légal, les artistes sont très mécontents en ce moment parce que ça fait un beau bout de temps qu'on se réunit pour travailler là-dessus et on a fini. Mais jusqu'ici, cette ordonnance n'est pas encore signée pour que les artistes soient finalement libres pour qu'ils puissent bénéficier leur dû. C'est une loi sur la copie privée. Et cela n'encourage pas les artistes à créer. Et cela pousse les artistes à faire la tricherie. Soyez notre ambassadeur pour travailler d'abord avec les autres ministres.
11: Dieudonné Misero, fondateur de la maison Amizero Pictures, abonde dans le même sens. Il demande à tout et chacun de contribuer de façon que le cadre légal soit mis en place.
13: Le cinéma, on s'est dit qu'on l'a vraiment enlevé dans cette rubrique de la presse. Mais aujourd'hui, comme on l'a dit, pas de cadre réglementaire dans ce domaine. Alors, et le cinéma, c'est au monde entier, mais aussi la culture en soi, et ce qu'on appelle soft power. Ça permet de partager les valeurs d'un pays. Et nous interpellons que chacun aide pour que vraiment on considère la culture comme la source de développement.
11: Le ministre ayant les affaires étrangères dans ses attributions explique que son ministère n'est pas compétent face à cette situation. Édouard Bizman a promis qu'il va en parler avec d'autres ministères. Au cours de la réunion d'échange ce jeudi à l'endroit des artistes, des influenceurs, des opérateurs économiques, le ministère des Affaires étrangères, de l'intégration régionale et de la coopération au développement a indiqué que les objets d'art ainsi que d'autres produits contribue au développement du pays. Le même ministère a souligné que le dialogue va continuer à tous les niveaux pour l'intérêt de la nation.
4: Merci Olivier Cuisère. L'exercice du commerce électronique dont un écosystème a été institué au Burundi en novembre 2025 suscite des réactions mitigées à Kayanza en province de Butanyerera. Certains commerçants déclarent n'avoir jamais entendu ce genre de commerce, alors que d'autres se disent déjà dans cette pratique commerciale et bon nombre sont ceux-là craignant encore le risque de vol. Et les sources contactées par la rédaction ont convergé en tout cas sur la nécessité d'un organe national de régulation. Des précisions de notre correspondant Jean Ahiman.
5: Certains commerçants de la ville de Kanza interrogés déclarent n'avoir pas encore entendu parler du commerce en ligne. Gervais Yangha, commerçant de matelas et de cela, explique qu'il s'approvisionne auprès d'importateurs qui les payent sur la base de la confiance après la vente de ses marchandises. Il a indiqué que, compte tenu de la faiblesse de son capital, il ne se sent pas encore en mesure de l'adopter. Il craint en effet des éventuelles conséquences financières pouvant entraîner la faillite de son commerce. Pour Fabien Nirandekura, commerçant de denrées alimentaires, notamment le Ndagala importé de Tanzanie, il précise que des représentants de la Banque de la République du Burundi sont venus à Kayanza il y a environ 3 mois pour leur présenter ce système de commerce. Toutefois, selon lui, les explications fournies n'ont pas été suffisamment claires. Il plaide pour le renforcement des formations afin que les commerçants comprennent mieux son mécanisme et puissent suivre l'évolution des pratiques commerciales modernes. Il souligne également que porter sur soi d'importantes sommes d'argent pour s'approvisionner expose les commerçants au risque de vol. Le commerce en ligne pourrait ainsi constituer une solution à ce problème. Il estime néanmoins que le gouvernement devrait mettre en place des mécanismes de protection afin de prévenir les fraudes et lié à ce type de transaction. Dans le commerce en ligne, le fournisseur présente ses produits sur Internet. Lorsqu'un commerçant souhaite les acheter, il effectue le paiement par voie électronique, notamment au moyen d'une carte bancaire ou d'un service appelé Mobile Money, sans qu'il soit nécessaire que les deux parties se rencontrent physiquement. Une fois le paiement effectué, le fournisseur expédie les marchandises aux commerçants. Rappelons somme toute que ce système de commerce en ligne a été officiellement lancé au mois de novembre 2025. De Kayanza, en province Boutanyerera, Jean Ayman pour la radio Indone Culture.
4: De son côté, l'Agence de régulation et de contrôle des télécommunications, un organe étatique et promoteur de l'écosystème, en fait une évaluation du moins positive à 8 mois environ que le pays a entrepris le marché de la régulation. Cela étant, le directeur général de l'Agence, Samuel Mohizi, reconnaît un problème d'arbitrage en cas de conflit possible et de préciser que d'autres directives restent en cours pour déterminer les modalités d'achat. C'est mardi de cette semaine que les 52 membres des commissions électorales provinciales indépendantes ont prêté serment. Le président de la CENI, la Commission électorale nationale indépendante, Prosper Nahogwamiye, a appelé ceux qui ont prêté serment de rester fidèles à leur serment et d'être impartial. Il a souligné que la CENI s'est préparée pour trouver solution à des irrégularités qui se seraient fait constater lors des élections antérieures.
14: Ceux qui ont prêté serment, dont les membres des CPI, sont au nombre de 52. Alors, comme la loi précise avant d'entrer en fonction, il faut d'abord prêter serment et après cela, ils bénéficient des formations sur l'élection pour qu'ils puissent les mettre en pratique et former les autres. Le premier conseil que nous leur promis Ligo, c'est de travailler avec fermeté et patriotisme sans toutefois considérer les groupes d'appartenance, qu'ils sachent qu'ils sont au service de la CENI en toute impartialité pour l'intérêt général. Cependant, soyons honnêtes, le travail des êtres humains n'est jamais parfait. Il peut y avoir ceci ou cela, mais l'essentiel, ce n'est pas qu'il y ait un défi, c'est plutôt la solution pour ce défi. Des irrégularités qui se sont fait remarquer, si elles persistent, elles seront corrigées pour la bonne marche des choses.
4: Prosper Nahogwamiye, président de la CENI. Et c'est la fin de l'actualité qui a marqué cette semaine. Merci aux 16 auditeurs de l'avoir suivi et gardez l'écoute.
15: Ejid Nahayo.
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